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entièrement de nos mains et de nos pieds, avec un vieux matériel remis en état par Jean-Jacques Lassus de Toulouse et ses copains, dont j'ai oublié le nom, mais je vais les écrire sur la pochette.

Magali, tu comptes. Magali Pietri. Il y avait mon pote Alain qui a joué de la batterie, du piano, des synthétiseurs. Et surtout qui a tenu la console, qui a fait toute la prise de son, le mixage. Merci mon pote. Puis il y avait des gens de Cahors qui sont venus donner un coup de main.

0: non, non, non.
1: Et puis Monsieur Rock de Chaos, meilleur accordéoniste de France. Enfin bref. Après ça, comme il avait vraiment trop d'emmerdes de fric, et que l'administration c'est pas supportable pour un mec comme ça, il est parti avec la blondinette, ils ont pris un taxi, puis il est allé attaquer une banque pendant qu'elle l'attendait dans la voiture. Salut les mecs.

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0: En arrivant près du centre commercial, chacune était partie de son côté. Sophie habitait un pavillon au fond d'un quartier résidentiel et mettait presque deux fois plus de temps que Jeroen pour aller à l'école. Sa maison était comme au bout du monde car derrière le jardin commençait déjà la forêt.
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Elle tourna dans l'allée des trèfles. Tout au fond, il y avait un virage à angle droit, le virage du capitaine. On n'y rencontrait jamais personne, sauf le samedi ou le dimanche.

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3: On est bien d'accord que quand vous sentez des odeurs comme la viande sur un barbecue, hein, ça donne faim, on salive. Hein. Et du coup, j'étais en train de me demander si ça fait pareil pour les végétariens quand on tond la pelouse.
4: T'es sûr que tu veux pas plutôt une tête de mort ? Marseille, du côté du panier. Il tombe des rayons de soleil comme des météorites et l'air frais semble parti en voyage. J'ai 18 ans depuis 3 jours. Et je suis bien décidé à profiter de cette majorité, très récente mais si intense. La cosmopolitanie du lieu m'invite au voyage. Et tant mieux, parce que je n'emmène pas large. J'ai réalisé une esquisse du dessin que je veux, mais le droitier que je suis est gauche au possible. Pour couronner le tout, c'est une bombasse, tatouée des pieds à la tête qui m'accueille. Et se moque gentiment quand je lui dis que je veux ancrer le petit prince sur ma cicatrice de l'appendicite. Ni une ni deux, elle me dit de m'allonger, de retirer mon futal. Et la voici penchée sur moi en train d'ancrer ce symbole d'universalisme sur ma peau, au milieu de vikings barbus et des Harley Davidson. En écoutant du heavy metal, je serre les dents, apprécie le paysage et savoure l'intensité du moment. Mon histoire se pose sur mon corps. C'est beau, un tatouage. Une encre définitive dans nos parcours, un sens particulier pour chacun, une revendication assumée du monde. C'est fou comme le graphisme est évocateur. Chez moi, c'est devenu une suite de mots. Chez ces artistes, les aiguilles transforment les idées en dessins qui piquent physiquement, mais qui adoucissent l'âme. Et c'est beau. Mon petit prince m'accompagne depuis 30 ans désormais. Ce fut mon premier geste d'adulte. La sensibilité en étendard. Son apparence varie depuis au gré des kilos en trop ou en moins, mais comme il m'aime, il ne me reproche rien. Et nous regardons ensemble les couchers de soleil chaque jour. Il me rappelle ses messages quand je m'égare. M'aide à aimer les pétales et les épines de mon parcours. M'amène à respecter chacun. Indépendamment de sa fonction, à prendre soin de mon jardin, à apprivoiser le temps, l'ami et l'amour. Ça valait bien 10 minutes de douleur dans les bras d'une brune incendiaire. Le prochain, s'il y en a un, ça sera un pissenlit.

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1: Et on n'a pas fini d'en entendre parler.
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vous ne mangez que de la plante malade et que des animaux malades. 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
1: S'il y a un problème, de toute façon, on est sur portable toute la journée. Je viens et il n'y a aucun souci. Hein ? Allez, une bonne journée.
2: Oh.

On sait très peu de choses, peut-être qu'il est turc. D'après certains, son père était allemand. Et personne ne croit vraiment qu'il existe. Car personne ne l'a jamais vu, et jamais personne n'a bossé pour lui directement.

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0: T'as vu? Ils font même de l'équithérapie.
1: Je peux pas saquer les chevaux. Souvent steak tartare.
0: Il y a des gens qui mangent les chevaux.
1: Bien sûr, pour aller plus vite.

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7: Pouvez-vous me dire qui a inventé le zéro ?
8: Ah bah non, ça par contre, personne ne l'a jamais su. Mais bon, il est très utile en fait quand il se trouve derrière les numéros. Mmh. Devant, il ne sert pas à grand-chose. Mais par contre, ce qui est très utile, c'est que c'est le seul numéro qui permet de compter jusqu'à 1.
7: Ah oui ?
8: Donc voilà, ouais.
7: Et sinon, on aurait commencé à 2, quoi.
8: Voilà.
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1: À mes auditeurs de Radioactive, fidèles de l'instant musical, bonjour. Et oui, c'est de nouveau lundi, et de 11h à midi, comme dit la jeune fille, c'est saloperie. Alors pour les saloperies, je pense que je voudrais bien m'en sortir. Pour le reste, c'est à vos risques et périls, mais bon, vous n'êtes pas obligés d'écouter non plus. Hein. Alors, on va démarrer l'émission. Je vous propose qu'on écoute... J'aime bien faire régulièrement... un même thème interprété par des musiciens différents, mais là je vous propose qu'on écoute deux thèmes différents, mais du même compositeur interprété par des musiciens différents. Pourquoi pas, hein. Rien que pour emmerder le monde, je suis capable. Alors, je vous propose qu'on écoute deux thèmes. Le premier, c'est Das Xango, un thème d'Astor Piazzolla. C'est interprété par Larry Coryell, guitare, Philippe Catherine, guitare, et Joachim Kuhn au piano. C'est un album qui s'appelait Splendide, qui était d'ailleurs splendide, c'était un vinyle au départ. On le trouve maintenant, bien sûr, sur les plateformes à la noix, là, qui diffusent ça comme des savonnettes. Et puis, on va écouter un autre thème, toujours d'Astor Piazzolla, qui s'appelle Oblivion, qui est enregistré dans un studio, mais en public, c'est un peu bizarre, mais c'est comme ça, en mai 1996. Et il s'agit donc de ce thème Oblivion, qui est magnifique. C'est interprété par Richard Galliano et Michel Portal, le regretté Michel Portal, qui s'en est allé sans trop prévenir il y a peu de temps. Et voilà, donc c'est du tango argentin, savoir que... On en reparlera un petit peu après, mais donc on va attaquer par Das Xango, puis Oblivion.

Voilà, on a enchaîné donc deux morceaux d'Astor Piazzolla. Le premier, Dux Xango, interprété par Larry Coryol, Philippe Catherine, bon, pas le chanteur en slip, hein, mais un guitariste anglo-belge, et Joachim Kuhn au piano. Et puis ce morceau-là, magnifique, Oblivion, qui était enregistré donc en studio, mais en public. C'est un peu bizarre en général, parce que les studios, en général, ne sont pas ouverts au public. C'est au studio Davout. Si je me souviens bien, oui, c'est ça, le 18 et 19 mai 1996, par donc Richard Galliano à l'accordéon et Michel Portal, là c'était la clarinette, au saxophone soprano, pardon. Un magnifique thème d'Astor Piazzolla. Alors pour la petite histoire, pour le premier enregistrement, Dux Xango, Larry Coryol et Philippe Catherine avaient enregistré un premier album qui s'appelait Twin House, qui était très beau, c'était un peu le mariage de la carpe et du lapin, mais pas loin, parce que Larry Coryol était un guitariste plutôt exubérant, un peu bluesy, un peu rentre-dedans, et Philippe Catherine est quelqu'un de plus réservé. Mais l'association des deux ont fait que Larry Coryol s'est un poil apaisé et Philippe Catherine est monté d'un cran pour être un peu plus, je dirais pas agressif, mais un peu plus rugueux, un peu plus bluesy aussi. Et ces deux albums sont magnifiques. Et ce thème de Dux Xango est vraiment d'une très belle interprétation. Alors, Astor Piazzolla, qui est décédé maintenant, était un compositeur, un bandéoniste, un chef d'orchestre, un monsieur apparemment un peu rugueux, mais qui a écrit de très belles choses. Et son jeu était un peu raide aussi comme lui, mais c'était un grand interprète. Et pour ce thème-là, là, ce Oblivion, c'est vraiment une pièce magnifique. Voilà, bon, il n'y a plus trop rien d'autre à dire, il faudrait mieux que je la ferme d'ailleurs, je pense. Alors, on va reprendre. On va aller sur un musicien que j'aime bien appeler le régional de l'État, puisqu'il s'agit de Thomas Bramery, qui est passé les 21 et 22 août dernier à Cuers. Des concerts offerts par la municipalité de Cuers, par monsieur donc Moutet, que je ne connais pas particulièrement. Mais bon, quand les gens font des choses qui sont bien, surtout pour la culture, puisque moi je

s'intéresse plus à la culture qu'aux agriculteurs, sans racisme, loin de là. Mais c'était deux soirées sympas, avec à chaque fois donc Thomas Bramery au centre des ensembles qui en sont venus. Et on a eu aussi la chance d'avoir le samedi Stéphane Belmondo qui joue de la trompette ou du bugle. Et il a joué d'ailleurs et de la trompette et du bugle, pas les deux en même temps, c'est compliqué. Hein. Et c'était vraiment deux soirées sympathiques, agréables, sans prise de tête, même si vous n'êtes pas amateur de jazz, c'était vraiment un moment magique. Et donc merci Monsieur Moutet, je ne fais pas de publicité politique, hein, mais quand quelqu'un fait quelque chose de bien, il faut le reconnaître. Donc je vous propose, donc on écoute un extrait d'un album de Thomas Bramery qu'il a enregistré sous son nom, puisque comme il est contrebassiste, c'était souvent un sideman, hein, comme les batteurs et les contrebassistes le sont, c'est-à-dire des accompagnateurs, on les met dans un coin, assure le rythme et la basse et ferme ta gueule, quoi, c'est un peu ça. Mais il a un tel talent qu'il a pu enregistrer un disque qui s'appelle Side Stories. Alors c'est pas West Side Stories, mais Side pour Sideman. Et dans cet album, Stéphane Belmondo vient jouer un petit morceau. On va écouter une pièce, une composition de Thomas Bramery. Et il joue et la contrebasse et la guitare, donc une fois de plus, pas en même temps, mais un re-recording. Et Stéphane Belmondo souffle dans son embouchure, et c'est une belle pièce, écoutez plutôt.

0: prologue de Vida, une composition de Thomas Bramery. Thomas Bramery qui joue là de la contrebasse et de la guitare. Il y a aussi Eric Lénini, me semble bien, au clavier. Et puis, bien sûr, Stéphane Belmondo, qui souffle dans sa trompette ou son bugle. Enfin, on n'en sait rien. Mais voilà, je pense que ce sont des belles musiques sur... ce thème-là est vraiment très, très, très beau.
1: 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Oui, ça, évidemment, on vous demande de répondre par oui ou par non. Alors, ça dépend, ça dépasse.
0: Alors, si ça dépend, ça dépasse, je ne sais pas. On va poursuivre. Alors, je vous propose de faire un petit parcours avec un pianiste, compositeur décédé maintenant, mais que j'apprécie beaucoup, qui est un très grand, grand pianiste, un très bon compositeur. Il s'agit de Bill Evans. Et je vous propose qu'on écoute deux thèmes. Le premier, c'est une composition de Bill Evans. C'est une valse en si mineur pour Elaine, qui a eu ça pour son épouse. Puis on écoutera You Must Believe in Spring, qui est la version anglaise de la chanson de Maxence, qui est une musique de Michel Legrand, qui portait bien son nom parce que c'était un grand compositeur, et qui est de la musique d'un film qui s'appelle, de Jacques Demy, qui s'appelle Les Demoiselles de Rochefort, où il y a Françoise d'Orléac, Catherine Deneuve, Jane Kelly, Jacques Perrin, Daniel Darieux, Michel Piccoli, Georges Chakiris, Goverdale, il y en a d'autres encore que je vais oublier, mais bon, c'est comme ça. Donc on va écouter cette valse en si mineur, puis on écoutera l'extrait donc du film des Demoiselles de Rochefort, la chanson de Maxence, puis on reviendra sur Bill Evans avec sa version qui s'appelle You Must Believe in Spring. Alors on va attaquer tout de suite avec valse en si mineur.

0: Plus que jamais, madame Yvonne.
1: Cette naissance.
0: La quille, dans 3 jours, Pépé. Un klaxon.
2: Il n'y en a pas. Hein, madame, il n'y en a pas.
3: Bah, non, mais il y a autre chose.
0: Bien.
2: Alors, vous l'avez trouvé?
0: Pas encore, mais je suis patient.
2: Une bière pour monsieur Maxence.
3: Alors, il l'a trouvé?
2: Toujours pas.
1: Qu'est-ce qu'il a perdu?
2: Son idéal féminin.
3: Il ne l'a pas perdu, il ne l'a jamais trouvé, c'est pas la même chose.
2: Il l'a peint, paraît-il. C'est un peintre poète. Il fait son service ici.
4: L'idéal féminin, nous le cherchons tous. Il n'est pas le seul.
2: Soyez pas triste, monsieur Maxence. Des filles, après tout, il y en a plein les magasins.

0: C'est un joli portrait. Mais je ne vois pas ça dans mon entourage.
1: Moi non plus.
2: Moi, j'aime mieux les rousses.
3: 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Oui, ça, évidemment, on vous demande de répondre par oui ou par non. Alors, ça dépend, ça dépasse.

0: Voilà, je vous ai proposé trois pièces qu'on a enchaînées. La première, c'est une valse en si bémol, une composition donc de Bill Evans pour sa, pour Elaine, sa, son épouse. On a, je vous ai passé un petit extrait de, du film Les Demoiselles de Rochefort, si je me plante pas, oui, c'est ça. La chanson de Maxence. Et puis, on a, j'ai repris ce morceau-là, toujours interprété par Bill Evans, Eddie Gomez et... Le nom va me revenir, mais bon, ça revient pas. Un album qui s'appelle... Donc, le titre éponyme s'appelle... ah, c'est terrible, ça, la vieillesse. Hein. You Must Believe in Spring. Donc, Bill Evans au piano, Eddie Gomez à la contrebasse, Elliot Zygmunt à la batterie. Et donc, c'est la version jazzy de ce thème, de ce très beau thème de Michel Legrand. Il a écrit d'ailleurs de nombreux et très beaux de thèmes, Michel Legrand. Et celui-là, vraiment, c'est une, d'une beauté. Alors, Bill Evans disait qu'il n'écoutait pas les chansons. Hein. Il était dans son monde, dans la mélodie et dans les harmonies du morceau. Mais je pense qu'il devait un petit peu mentir, ce gazier là, parce que franchement, c'est dans l'esprit de la composition et même de la chanson, on est en plein dedans. C'est un moment tendre, poétique et mélancolique.
1: Qu'est-ce qu'on peut perdre comme temps en formalité, hein?
0: Bah oui, mon pauvre monsieur, on perd du temps en formalité, mais c'est comme ça. Hein. Il en faut des formalités, parce que sinon, c'est le bordel. Bon, ça peut être le bordel quand même avec les formalités. Alors, je vous propose maintenant d'écouter l'extrait d'un album de Michel Portal avec Mino Cinello, Mansland, et le thème, c'est le titre éponyme de l'album. Et ce percussionniste Mino Cinello était un ami intime de Michel Portal, comme beaucoup d'autres musiciens, mais... Il y avait quelque chose, il y a une complicité entre tous les deux qui est assez étonnante. Donc je vous propose d'écouter Mansland.

0: Mansland, une composition de Michel Portal et de Mino Cinello, et interprétée par Michel Portal à la clarinette basse et Mino Cinello aux percussions. Alors Mino Cinello, c'est un musicien sud-américain farfelu, qui joue, qui s'amuse, se fait plaisir. Et dans cet album, dont le titre éponyme est Mansland, on sent qu'il y a un amusement manifeste entre tous ces musiciens. Alors il s'agit donc de Mino Cinello aux percussions, Jack DeJohnette à la batterie, Jean-François Jenny Clark à la contrebasse, Dave Liebman au saxo, et bien sûr Harry Pupple à la guitare. C'est un album qui a quelques années maintenant, comme moi, un petit peu. Enfin, un peu moins que moi, d'ailleurs. Et voilà, bah, c'est comme ça, hein, on fait avec et on n'a pas trop le choix.
1: Antoine commence à me les briser menu.
0: Ah, s'il les brise menu, c'est un peu compliqué. Allez, on approche de la fin de l'émission, tranquillement. Je vous propose d'écouter un enregistrement qui a été fait en octobre 1979, oui, j'avais encore des cheveux, quoique c'est pas sûr, enregistré à Munich et à Zurich, enfin, pas les deux en même temps, mais séparément. C'est un album ECM, produit par Manfred Eicher. Le musicien s'appelle toujours, mais bon, il n'est plus là, donc Ralph Turner. L'album s'appelle Solo Concert, et je vous propose d'écouter un thème que je passe régulièrement parce que je le trouve particulièrement beau, s'appelle Nardis. Donc là, c'est Ralph Turner qui joue à la guitare solo en corde nylon pour les puristes qui veulent savoir, parce que c'est les guitares acoustiques, les guitares électriques, en acoustique nylon ou corde acier, et en guitare électrique, c'est avec caisse ou de résonance ou pas, ou solid body. Enfin, j'y connais rien, pour moi, je comprends que dalle. Et donc, je vous propose d'écouter ce thème de Nardis qui a été auto-attribué à Miles Davis par Miles Davis. Il semblerait que c'est un guitariste qui s'appelait Chuck Wentz qui a écrit ce thème. C'est une merveille, hein, c'est une pièce magnifique. Et Bill Evans, quand on lui posait la question concernant Nardis, il répondait avec un petit sourire en disant « Je ne sais pas si c'est de Miles, mais en tous les cas, le nombre de fois que j'ai joué ce morceau en concert, j'ai dû lui faire gagner un paquet de pognon. » Donc voilà, je vous propose donc ce fameux Nardis, interprété à la guitare acoustique solo par Ralph Turner en 1979, et ça devrait le faire.

Voilà, ainsi se termine cet instant musical, tranquille. J'espère que vous aurez pris du plaisir à écouter cette émission, comme j'en ai pris à la préparer et à vous la présenter. Et on se fait accompagner par Jean-Philippe Rameau, un extrait de son opéra Les Boréades. Alors c'est pas très jazzy, je reconnais, encore moins rock, mais bon. Quand, comme disait Goldman, quand la musique est bonne, elle est bonne. Et celle-là, elle est magnifique. On peut aimer le rock, le jazz, le blues, les musiques trad et autres, mais ce genre de musique-là, ça ne peut pas vous laisser indifférent, ça me semble-t-il. Alors, si vous n'avez pas craqué en écoutant cette émission, je vous propose que nous nous retrouvions la semaine prochaine, lundi prochain, à la même heure, entre 11h et midi. Sauf si vous avez cassé votre matériel, mais bon, si vous l'avez cassé, vous ne m'entendez plus, et vous n'avez peut-être pas tort d'ailleurs.

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0: Ça m'est venu comme une évidence. Après avoir discrètement demandé un mot à chacun, puis m'être isolé quelques minutes en mode machine à écrire, je leur ai demandé de se réunir autour du bar, de fermer leurs yeux et de m'écouter. Je leur ai alors dit ces phrases que j'ai posées pour eux, pour nous, en additionnant ce petit morceau d'or offert pour le transformer en un joyau littéraire. Ce moment a été d'une incroyable intensité. 22 êtres réunis et écoutant le chant d'un cœur venant se déposer sur le leur. C'était bon et c'était beau. Regarde à l'intérieur de toi. Prends ce temps. On va souvent trop vite et on oublie de savourer ces choses extraordinaires d'avoir été banalisées. Autour de toi, il y a la nature, la joie, il y a Gigi, Gégé et les autres. Ils sont riches, ces autres. Écoute-les. À travers leurs mots, tu découvriras des histoires des hommes et des femmes qui cultivent un jardin bien à eux, mais où se nichent les graines singulières des histoires de chacun. Mises bout à bout, ces sommets de bonheur seront les caresses de demain matin, quand on se lèvera avec une gueule de bois, fatigué mais heureux d'avoir écrit ensemble un nouveau chapitre du grand livre de l'amitié. Décompresse. Partage. File sur un rafio craquant de la cocopon. Enivre-toi de cet air corfiote qu'on te sert sur un plateau. Goûte le goût de l'amour au sens noble, celui qui unit, transporte et rassemble. Renifle le goût de la fête maintenant, car demain est incertain, quand l'instant présent est une certitude. N'oublie pas qu'un poteau, c'est une bite d'amarrage à laquelle tu attaches ton sourire, les jours de pluie de novembre où tu te sens seul. Qu'un ami, c'est les Champs-Élysées, que 20 amis venus du monde entier, c'est la rue de la paix. Qu'il n'y a pas besoin de piscine pour être heureux, mais que quand on chante autour d'elle, ça a une belle gueule quand même. Un jour, on sera loin. Et ça sera pas grave, parce qu'au bord du chemin, tu te souviendras de ce moment suspendu au bout du monde et tu auras la trique de t'en souvenir. Ce jour-là, tu te souviendras comment c'était bon de chanter faux mais ensemble ce soir. Que l'équipe Citron a gagné au Burger Quiz, de qui a gagné au tennis, du menu du soir et du contenu de nos verres. Et alors ? Alors resteront gravés à jamais les sourires du cœur que l'on s'offre ce week-end, comme des enfants réunis le temps d'une cabane au fond du jardin. Alors, tu arrêteras de repousser à demain ces occasions de convoquer les tiens pour partir marcher quelques jours, comme ça, pour rien. Juste parce qu'on s'aime. Fort de cette audace, tu trouveras l'impossible. Sous la forme d'un gypaète barbu ou de la force de la relation qui se joue dans cet espace intime que l'on s'offre, quand on arrête de courir. Alors, tu te sentiras moins seul d'être aimé, d'être un parmi d'autres, différent mais complémentaire, beau et belle, car on te regarde vraiment pour ce que tu es. Un fou, un homme, une femme, un occupant temporaire de cette belle planète qu'on oublie trop souvent de célébrer, comme elle devrait l'être pour l'écrin qu'elle est. Ici, c'est Corfou. Ici, on s'aime. Ici, on vit.
1: Voyez-vous ce qu'est un archétype ?
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0: Notez bien que sans être aussi formel que monsieur, moi je trouve que la marée a un certain charme. Vous vous levez le matin, vous regardez, et puis pof, la plage a triplé, quadruplé.
1: Ça vous plaît à vous, ce sable humide comme de la vase? Non, mais notre mère à nous, elle part pas, elle reste, elle est sincère.
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0: Il est l'or, l'or de se réveiller. Monseigneur, il est 8 heures. Oui, oui, oui.
1: Il en manque une.

0: Mais tu connais rien à la musique.
1: Moi, je connais rien à la musique. Au coquin de sort. Attends, je vais te montrer. Le choix de nos fingers, c'est un tiers de musique d'aujourd'hui, un tiers de musique d'hier, un tiers de musique de demain et un tiers de musique d'ailleurs.
0: Eh, c'est pas possible.
1: Comment ça, c'est pas possible?
0: Ça fait 4 tiers.
1: Et alors, il est où le problème?
0: C'est arithmétique, ça marche pas.
1: Ça dépend de la grosseur des tiers, Mino.
0: Tu racontes des salades.
1: Ah, je comprends rien.

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commence à en avoir plein le cul de vos grands airs, là. Faut arrêter de me parler comme ça, hein. Pas parce que vous arrivez de Paris avec vos diplômes qu'il faut vous croire le roi du monde, hein. Ça va. Vous avez autre chose à me dire ?

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0: Mousse, tu fais quoi?
1: 5 ans d'investissement, moi, je repars avec des trucs.
0: Bah, tu prends des cartouches, t'as même pas d'imprimante?
1: J'ai pas d'imprimante parce que les cartouches, ça coûte cher. Maintenant que j'ai des cartouches, et ben, je vais pouvoir m'acheter une imprimante.

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0: L'avenir, c'est la compensation carbone. Moi, cette année, j'ai pas pris l'avion. Du coup, pour compenser, j'ai acheté une nouvelle bagnole. Et si on suit les recommandations de la Convention climat, bientôt, on pourra plus se procurer ce genre de véhicule. Du coup, c'est vraiment le moment d'acheter. Alors oui, les SUV sont pas super aérodynamiques, hein, ça offre pas mal de résistance au vent. Mais ça, c'est pas très grave, parce qu'en ville, on s'en rend pas compte.
1: J'adore ma bagnole.
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0: Hola, Manon. Connaîtrais-tu une bonne auberge où je puisse écouter des troubadours mélangeant rap, rock et ritournelle de variété?
1: Ah non, monseigneur. Et je pense qu'il faudra encore attendre plusieurs siècles avant que pareil miracle ne se produise.
2: Laisse tomber la veste. T'es suractive.

auditeurs de Radioactive, bonjour, il est 17h, vous êtes sur Radioactive et c'est l'heure de l'émission Patchwork, l'émission qui voyage et qui vous fait voyager, que je vous propose et Radioactive vous propose tous les 15 jours de 17h à 18h. Donc voilà, bienvenue, et rappelez-vous que si vous ne pouvez pas écouter l'émission, que vous voulez en écouter d'autres, vous avez sur le www.radio-.net, vous avez toutes les émissions, les podcasts disponibles que vous pouvez écouter à l'infini. Allez, on attaque avec Sarah Mabalouf, histoire de se déboucher les oreilles comme d'habitude, et ensuite on part en voyage de suite après...

C'était Saramabalouf. Ça, j'arrive pas à le prononcer. Saramabalouf. Voilà, j'ai réussi. Allez, on fait un petit saut en directos, la Jamaïque, avec Monsieur Brochy on String. Brochy on String, de son vrai nom Andrew Chin, est un chanteur guitariste jamaïcain au parcours complètement atypique, originaire de Kingston, en Jamaïque. Il est issu d'une famille profondément musicale. Son père était le célèbre guitariste The Scatolite, et son frère Clive Chin est un important producteur de reggae. Sa particularité, il joue sur une guitare avec une seule corde, la corde la plus grave, la corde demi. Donc voilà, un petit espoir pour les guitaristes en herbe. Si vous galérez trop avec 6 cordes, vous en virez une et vous allez voir, ça peut donner un super résultat. Bon, à condition d'avoir la voix qui va avec quand même. Et Brochy on String est aussi le sujet d'un documentaire, Rise Up, qui a été fait en 2009, qui raconte son parcours, et sa découverte par le producteur américain Cedric Burnside. Un artiste à part qui démontre qu'avec une seule corde, une voix et beaucoup d'inventivité, on peut créer une musique incroyablement expressive. Vous allez voir, il a une super voix qui vous prend aux tripes et ses morceaux sont super sympas. Donc voilà, on se fait un petit coup de Brochy on String en Jamaïque. Ensuite, on revient en Espagne avec la chanteuse et tromboniste Rita Payès. Et on enchaînera avec un bon morceau rock dédicace à Monsieur Hervé. Voilà, à toutes.

Alors, je vais faire un truc. Je me suis pas mis sur le bon logiciel, donc on est vraiment en direct. Hein. Et du coup, ça enchaîne pas les morceaux. Donc j'avais peur de que ça coupe le morceau. Donc je le fais maintenant. Donc voilà, j'ai pas de, ça va prendre 3 secondes et demie. Et je pourrai enchaîner les morceaux. Et c'est plus sympa. Voilà, c'est fait. Je vous remercie d'avoir patienté ces quelques instants. Et je suis super content parce que je vais pouvoir annoncer, enchaîner les morceaux, c'est quand même plus sympa. Voilà, désolé. On continue. On continue avec. On file à Cuba. Attention, à Cuba, mais avec un titre où se cache une histoire qui dérange. Ici, on s'attaque à l'un des personnages les plus mythiques du XXe siècle. Ernesto Che Guevara. Et le plus surprenant, c'est que Condell, l'auteur de cette chanson, utilise une mélodie qui rappelle Hasta Siempre, Comandante, le célèbre chant à la gloire du Che. Je pense que tout le monde la connaît plus ou moins. Mais cette fois, pas question de célébrer le héros révolutionnaire. José Conde évoque la cabaña, la forteresse de la Havane où eurent lieu des exécutions sommaires après la révolution cubaine et transforme le Che en El Chacal, le chacal. Une musique cubaine chaleureuse des rythmes afro-cubains et derrière cette ambiance dansante, un texte politique sombre et provocateur. Deux chansons, deux visions du même homme, le héros pour les uns, le bourreau pour les autres. Et c'est précisément ce qui fait la force de ce morceau. La musique fait danser pendant que les paroles, elles accusent. Donc on va écouter le morceau de l'auteur, donc José Conde, et interprété par Hola Fresca, El Chacal. Et c'est sur Radioactive.

C'était le morceau Smile de la chanteuse de jazz Madeleine Perroux. Pour l'anecdote, c'était la chanson préférée de Monsieur Michael Jackson. Voilà, pour l'info, c'est toujours bien de le placer dans mes conversations, dans mes repas, tout ça, c'est cool. Et on va se faire maintenant une chose assez rare, on va s'écouter de l'électro. Mais de l'électro sympatoche, enfin je dis pas que l'électro c'est pas bien, mais bon. Une électro un peu qui voyage. Alors on va attaquer avec les DJ Tredynx, c'est un duo de producteurs et DJ français originaires de Lyon. Et ils ont créé leur association, enfin leur musique en 2012. Et les deux protagonistes sont Josh Chergui et Loïs Serre. Leur truc à eux, mélanger l'électro avec la soul, le rhythm and blues, le hip-hop et plein de sons venus des quatre coins du monde. Ils se sont d'abord fait connaître sur internet grâce à leur mashup et à leur reprise complètement revisitée, avant de cartonner à l'international avec des morceaux comme Beautiful Days, The Magic Key, avec des centaines de millions de streams et plus de 10 millions d'abonnés sur les réseaux. Tredynx fait aujourd'hui partie des duos électro français les plus suivis au monde. Et leur musique donne vraiment envie de voyager, de l'électro sans frontières. Donc je vous ai préparé deux morceaux de Tredynx et ça sera suivi par O'Malley, de son vrai nom Stanley Oma Didia. C'est un chanteur, auteur-compositeur et producteur nigérian, originaire de Port Harcourt. Il s'est imposé comme l'une des voix importantes de la nouvelle scène afrobeat avec un style très personnel entre afrofusion, rhythm and blues et soul. Révélé en 2020 avec Bad Influence et le projet Get Laid, il connaît rapidement un succès international. Sa musique mélange des rythmes africains avec des textes souvent très intimes autour de l'amour, des relations, de la solitude et des difficultés personnelles. Donc on se fait deux DJ, Tredynx et O'Malley, et il est 17h30 et vous êtes toujours sur Radioactive et vous êtes toujours dans l'émission Patchwork jusqu'à 18h.

Ouais, j'avais oublié de l'annoncer celui-là, c'était un morceau électro. Donc ouais, il y a même de l'électro sur, dans l'émission Patchwork. En fait, c'est, l'émission Patchwork, c'est un peu comme une boîte de chocolat. On ne sait jamais sur quoi on va tomber. C'est comme disait le grand philosophe du XXe siècle, Forrest Gump. On est toujours sur Patchwork, encore une quinzaine de minutes avant la fin, avant la catastrophe. On enchaîne avec une petite balade française, une petite balade brésilienne, et je vais vous passer après un morceau de... Moi j'appelle ça les morceaux de derrière les fagots. Voilà, vous verrez ce que c'est après les deux petits morceaux qu'on envoie juste maintenant. À toutes.

Allez, ça va être l'heure de se quitter. Donc, comme promis, je vous passe un morceau de Daryl et Fago, comme je disais tout à l'heure. C'est Tom Maia, le Brésilien. Et c'est un morceau un peu funky. Bon, il dure 12 minutes. On ne va pas l'écouter en entier. Vous vous démerderez si vous voulez l'écouter en entier. Vous allez essayer de le trouver. Et on se quitte on l'écoute jusqu'à 18h et je viens vous dire au revoir. Donc c'est Tim Maia et le morceau c'est Rational Culture.

Voilà, c'était le morceau de Derral et Fago qui est super super cool. J'espère que vous avez aimé. Patchwork, c'est fini. Rendez-vous lundi prochain. Alors normalement c'est tous les 15 jours, mais vu qu'il y a eu 5 semaines dans le mois d'août, j'ai eu du boulot en plus. Donc on se retrouve lundi prochain et pas dans 15 jours. Et voilà, je vous programmerai une petite émission sympa comme aujourd'hui, en espérant que vous revoir, vous serez là. Voilà, c'était Patchwork. Il y a une page Facebook, Patchwork Radioactif, si vous voulez vous tenir un peu au jus. Il y a des petits morceaux que je balance de temps en temps. Et voilà, merci d'avoir écouté. Et rendez-vous lundi 5 septembre à 17h sur le www.radio-actif.net ou sur le 100FM. Le bisou et à lundi. Bye.

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Quelle différence il y a entre un salaud et un type bien? Eh ben, c'est que le type bien, il a pas les couilles d'être un salaud, puis c'est tout. Moi, par exemple, qui suis dégonflé de nature, eh ben, je suis condamné à être un type bien toute ma vie. Ça voudrait dire que c'est la trouille qui rend honnête et que c'est le courage qui permet d'être une ordure. Ça changerait toutes les données du problème, ça.

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1: 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Referme la valve. 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

Les temps changent, hein. Avant, le luxe, c'était de partir au bout du monde. Mais d'ici quelques années, avec le changement climatique, il y aura tellement d'endroits invivables sur Terre que le vrai luxe, ça sera de pouvoir rester chez soi.

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Notre objectif, c'est de changer le regard que le monde porte sur les pauvres gens et éventuellement de se faire racheter par Google. Nous, en tant que start-upers, notre rôle, c'est de miser sur les prochaines tendances qui vont exploser ces prochaines années. Et la précarité, on la sent bien.

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Je pense que, genre, aller sur les réseaux sociaux, on y va tous inconsciemment avec une idée de trouver un truc de ouf. Genre d'avoir un déclic ou des trucs comme ça. Parce qu'en fait, je sais même pas ce qu'on cherche.

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Ouais, ça piquerait pas, ma grand-mère, j'aurais dit ça pique pas, mais là je suis assez bien placé pour dire que quand même ça pique, donc je me suis permis de dire ça pique, voilà, c'est tout. Ça piquerait pas, ma grand-mère, j'aurais dit ça pique pas, je me serais pas gêné pour dire bon ça pique pas, j'avoue ça pique pas, je reconnais ça pique pas, mais je connais ma grand-mère et je peux vous dire ça pique. Donc ça m'énerve qu'on me contredise parce que je suis quand même assez bien placé pour pouvoir dire que ma grand-mère ça pique. Voilà, je vous remercie de votre attention.

0: Je suis le directeur du collège. Votre fils a un comportement inadmissible.
1: Et alors, à la maison aussi, il a un comportement inadmissible. Est-ce que je vous appelle toutes les 5 minutes pour vous en faire part? Non? Vous vous débrouillez. À bientôt. Au revoir.

0: Joli concert, Apartment Q 258, un génialissime duo des Killers, Sean Lane, guitare, accompagné de Jonas Elborg, bassiste suédois, qui avait démarré sa carrière avec la reformation de Mahavishnu Orchestra dans les années 90. Avec monsieur John McLaughlin. John McLaughlin, d'ailleurs, qu'on retrouvera d'ici 2-3 petites minutes pour redémarrer cette troisième partie de Zoot Allu.
1: En quatrième stop, il sera exactement 0 heure, 0 minute, 0 seconde.
0: Il est bien sûr tout juste minuit. Vous écoutez Radioactive et c'est l'émission Zoot Allure, et c'est l'heure, bien sûr, d'un petit peu de promo.
2: Aujourd'hui, les femmes accompagnaient les hommes. Et pour la première fois, conscientes de leurs nouvelles responsabilités, elles ont voté. Nous voici dans une des salles de la mairie du 14e arrondissement. Même longue file d'hommes et de femmes, ici aussi, le nombre des femmes domine. Et voici une toute jeune femme qui vient voter. Vous vous appelez comment, madame?
3: Madame Fouettelli. Je trouve que ce n'est pas du tout la place d'une femme d'aller voter. J'estime que les femmes ne connaissent pas suffisamment la politique pour pouvoir se permettre d'avoir une opinion.
4: Moi, je trouve que le vote des femmes est une chose très importante parce que les femmes ont joué un rôle dans la résistance.
2: Qu'est-ce qui vous a donné l'idée de voter de la façon dont vous avez voté?
3: Comme c'est la première fois, j'ai pris un petit peu conseil de mon mari.

Ouais, duo improbable également. John McLaughlin qui était invité par Jeff Beck. Vous trouverez ce titre intitulé Power sur un album intitulé This Blows. Autre duo à ma connaissance, c'est la seule fois où ils ont joué ensemble. John McLaughlin et Johnny Hooker. Pardon, Miles Davis et Johnny Hooker. Coming to Town, c'est extrait d'une bande originale, la bande de BO du film The Hot Spot. Et ça s'appelle Coming to Town.

Et oui, le jazz, je ne sais plus ce que c'était, jeune génération. Guillaume Perret and the Electric Epic, et pour ce titre intitulé Circé, il avait invité ce confrère et diable qu'il est, bon, cornettiste et trompettiste, Médéric Collignon. Sur éponyme également, Guillaume Perret, Electric Epic. Et puis juste avant, on a eu droit à une formation de rock prog anglaise. Ils ont fait un seul disque. Je sais que je me fais un malin plaisir à diffuser tout, enfin pas tout, mais une bonne partie et le plus régulièrement possible. Le groupe inconnu qui ont quand même fait des choses qui musicalement étaient super intéressantes. Gigafo, The Legend of the Kingfisher, leur seul disque, et vous avez entendu Waiting for the Rain, Entering Wings of Long Ago Seasons Weather.

0: Voilà, entre nous, c'est fini pour ce soir. Rendez-vous la semaine prochaine, même heure, même antenne, le 100 FM, la radioactive de Toulon.
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0: Good night, sleep time, c'est l'heure de se reposer les yeux et les oreilles. On se retrouve bien sûr lundi prochain ainsi que tout l'été puisque Zoot Allure, ça ne s'arrête jamais. A ciao, bye bye.

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